0: Χώρα Ελλάδος 12. UTC 9.
1: Bonjour à toutes et à tous, soyez les bienvenus à l'écoute du journal en français sur Radio La Voix de la Grèce, la radio internationale de la radio-télévision publique grecque, ERT. Au micro, Nastia Boulogou. Le Conseil des ministres se réunit aujourd'hui à Athènes. Au programme, la présentation du projet de loi sur l'égalité salariale et l'égalité de traitement au travail, une réforme qualifiée de grande innovation dans le droit du travail grec. La ministre compétente, Niki Kerameos, présentera ce texte qui sera soumis au Parlement en juin. L'objectif est de garantir que tous les travailleurs reçoivent une rémunération égale pour un travail identique ou de valeur égale, indépendamment du genre. Forte activité diplomatique, mais aussi grande incertitude autour de la crise au Moyen-Orient et du détroit d'Ormuz. Les espoirs d'une désescalade rapide ont de nouveau été fragilisés après l'annonce de nouvelles frappes américaines contre des forces iraniennes. Le Pentagone évoque des opérations défensives visant des installations de missiles ainsi que des embarcations iraniennes qui tentaient, selon Washington, de poser des mines dans cette voie maritime stratégique. Le secrétaire d'État américain Marco Rubio a déclaré que les détroits doivent rouvrir d'une manière ou d'une autre, estimant qu'un accord pour mettre fin au conflit reste possible. Donald Trump a évoqué un grand accord ou pas d'accord du tout. De son côté, le guide suprême iranien, l'ayatollah Mojtaba Khamenei, affirme que les forces du Golfe ne serviront plus de bouclier aux bases américaines et que les États-Unis n'auront plus de refuge sûr dans la région. Ce soir, à Sicile, Alexis Tsipras présentera la déclaration fondatrice ainsi que le nom de son nouveau mouvement politique. L'ancien Premier ministre entend définir l'identité politique et idéologique de sa nouvelle formation. Selon ses proches, le premier grand défi sera de mobiliser un large soutien populaire. Du Royaume-Uni à l'Espagne, en passant par la France, l'Allemagne, la Suisse et le nord de l'Italie, un dôme de chaleur fait grimper les températures de 10 à 15 degrés au-dessus des normales de saison. De nouveaux records absolus pourraient être enregistrés aujourd'hui. Au Royaume-Uni, les prévisionnistes évoquent un possible dépassement des 35 degrés, tandis que la France place l'ouest du pays en vigilance particulière. Et météo, temps estival avec une instabilité locale dans l'après-midi. Ciel généralement dégagé, mais quelques averses isolées sur les régions continentales et des orages localisés en montagne. Température jusqu'à 29 degrés à Athènes sur les régions continentales et des orages localisés en montagne. Température jusqu'à 29 degrés.

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